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2: Bonjour à tous et bienvenue, nous sommes le 17 juillet aujourd'hui. Voici votre horoscope du jour.
3: Bélier, tout ce qui ressemble à une obligation risque de vous faire fuir.
4: Taureau, attention, la journée pourrait être marquée par des conflits et des malentendus.
5: Gémeaux, calmez le rythme, il est essentiel de ne pas en faire trop tout le temps.
6: Cancer, vous êtes un peu dans vos pensées en ce moment, alors ne vous en demandez pas trop.
7: Lion, la chance vous tend la main, pourquoi ne pas prendre quelques risques?
8: Vierge, restez vigilant et ne vous laissez pas perturber, des erreurs pourraient survenir.
9: Balance, l'ambiance sera agréable et votre humour vous permettra de marquer des points.
10: Scorpion, tout va bien pour vous, des sourires, du positif et pourquoi pas de l'amour.
11: Amis Sagittaire, soyez prudent avec votre argent et évitez les achats risqués.
12: Capricorne, l'harmonie règne dans votre vie, savourez et profitez de chaque instant.
13: Verseau, vous saurez prendre des risques calculés, bravo à vous.
14: Enfin Poisson, profitez de cette journée où tout vous réussit et ne boudez pas votre plaisir.
15: Excellente journée à tous.
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3: Bonjour à tous et bienvenue, nous sommes le 17 juillet aujourd'hui, voici votre horoscope du jour. Bélier, tout ce qui ressemble à une obligation risque de vous faire fuir. Taureau, attention, la journée pourrait être marquée par des conflits et des malentendus. Gémeaux, calmez le rythme, il est essentiel de ne pas en faire trop tout le temps. Cancer, vous êtes un peu dans vos pensées en ce moment, alors ne vous en demandez pas trop. Lion, la chance vous tend la main, pourquoi ne pas prendre quelques risques? Vierge, restez vigilant et ne vous laissez pas perturber, des erreurs pourraient survenir. Balance, l'ambiance sera agréable et votre humour vous permettra de marquer des points. Scorpion, tout va bien pour vous, des sourires, du positif et pourquoi pas de l'amour. Amis Sagittaire, soyez prudents avec votre argent et évitez les achats risqués. Capricorne, l'harmonie règne dans votre vie, savourez et profitez de chaque instant. Verseau, vous saurez prendre des risques calculés, bravo à vous. Enfin Poisson, profitez de cette journée où tout vous réussit et ne boudez pas votre plaisir. Excellente journée à tous.
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0: et bon réveil, fréquence 3, la radio locale, il est 7h, on commence avec Another Talk to You, ce sera juste après les infos.
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3: Alternance de nuages et d'éclaircies avec des températures ce matin comprises entre 20 et 22 degrés. Dans l'après-midi, des averses faibles à prévoir, 26 à 27 degrés pour les maximales. Un homme d'une cinquantaine d'années agressé mardi en forêt d'Amboise. Il avait pris rendez-vous via une application de rencontre. Sur place, deux jeunes hommes de 17 et 18 ans l'ont roué de coups et blessé au couteau. Un guet-apens au relent homophobe. Les deux suspects ont été interpellés le soir même par les gendarmes. L'un des deux est mineur, il sera jugé séparément. Un incendie a détruit hier près de 2500 m² de hangars agricoles à Saint-Aubin-le-Dépin dans le nord du département. Le feu s'est déclaré vers 2h30 du matin. Une quarantaine de pompiers sont intervenus. Pas de victimes, mais des dégâts considérables. Une enquête a été ouverte pour déterminer l'origine du sinistre. L'épisode orageux de mercredi soir a provoqué de nombreuses coupures de courant dans le département de l'Indre-et-Loire. Hier matin, 700 foyers étaient encore privés d'électricité, notamment à Èvre, Montlouis, Franqueuil ou encore Cléré-les-Pins. Enedis poursuit les réparations. Dans Loir-et-Cher, à Blois, la canicule a fait chauffer le réseau électrique souterrain. Résultat, 500 foyers du centre-ville ont été privés de courant mercredi après-midi. Il a pu être rétabli en fin de journée. La baignade de Montrichard reste fermée. Une bactérie a été détectée dans l'eau du Cher. De nouvelles analyses ont été réalisées. Les résultats sont attendus aujourd'hui. La mairie espère pouvoir ouvrir la baignade pour ce week-end. Les élus du Loir-et-Cher tirent la sonnette d'alarme sur la gestion des déchets. Ils dénoncent la future consigne sur les bouteilles plastiques qui pourrait, selon eux, affaiblir le tri actuel. Ils pointent aussi la filière textile aujourd'hui saturée. Sur la route, un poids lourd s'est renversé sur l'A85 mercredi à Joué-les-Tours. Son chauffeur âgé de 50 ans s'est endormi. La circulation a été un peu perturbée dans le sens Angers-Vierzon, le temps de relever le camion en fin d'après-midi.
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1: La météo en Loir-et-Cher.
3: Alternance de nuages et d'éclaircies avec des températures qui sont comprises entre 20 et 22 degrés. 20 degrés à Mazanger et Lavardin, 21 degrés à Mélé et Azé. Dans l'après-midi, des averses orageuses et des températures comprises entre 26 et 27 degrés.
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1: Alternance de nuages et d'éclaircies avec des températures qui sont comprises entre 20 et 22 degrés. Dans l'après-midi, des averses orageuses et des températures comprises entre 26 et 27 degrés.
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0: suis fan. C'est le nouveau soprano, il s'appelle DJ. À suivre Tennis Wims.
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0: Allez, le plateau télé, vous allez pouvoir retrouver ce soir sur TF1 Le Dernier Cercle, votre jeu présenté par Arthur. France 2, Tropique Criminel. France 3, les années 80, une génération de tubes. Canal, Running Man, M6, Toy Story 4. On retrouve ce soir sur TMC Fantomas contre Scotland Yard, TFX, New York, unité spéciale. Et puis tiens, vous retrouverez sur Gulli, Tintin et le Temple du Soleil. Voilà, sinon toujours Fréquence 3, la radio locale. Ça, c'est du non-stop. Restez avec nous. On va continuer tous ensemble avec notamment juste avant l'horoscope Tennis Wims. On y va ? Allez.

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2: Bonjour à tous et bienvenue, nous sommes le 17 juillet aujourd'hui. Voici votre horoscope du jour.
3: Bélier, tout ce qui ressemble à une obligation risque de vous faire fuir.
4: Taureau, attention, la journée pourrait être marquée par des conflits et des malentendus.
5: Gémeaux, calmez le rythme, il est essentiel de ne pas en faire trop tout le temps.
6: Cancer, vous êtes un peu dans vos pensées en ce moment, alors ne vous en demandez pas trop.
7: Lion, la chance vous tend la main, pourquoi ne pas prendre quelques risques?
8: Vierge, restez vigilant et ne vous laissez pas perturber, des erreurs pourraient survenir.
9: Balance, l'ambiance sera agréable et votre humour vous permettra de marquer des points.
10: Scorpion, tout va bien pour vous, des sourires, du positif et pourquoi pas de l'amour.
11: Amis Sagittaire, soyez prudents avec votre argent et évitez les achats risqués.
12: Capricorne, l'harmonie règne dans votre vie, savourez et profitez de chaque instant.
13: Verseau, vous saurez prendre des risques calculés, bravo à vous.
14: Enfin Poisson, profitez de cette journée où tout vous réussit et ne boudez pas votre plaisir.
15: Excellente journée à tous.
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1: Ah ça y est, je vais revoir Titanic. Non, j'ai pas 3 heures devant moi, même plus. La radio locale, c'était Céline Dion, My Heart Will Go On. Fréquence 3, restez là. Tame Impala est à suivre tout à l'heure pour Dracula, le temps de retrouver les bons plans et la météo.
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5: Alternance de nuages et d'éclaircies avec des températures qui sont comprises entre 20 et 22 degrés. 20 degrés à Mazanger et Lavardin, 21 degrés à Mélé et Azé. Dans l'après-midi, des averses orageuses et des températures comprises entre 26 et 27 degrés.
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5: Le grand concert de Prunier en Sologne, ce sera demain à l'étang du Chêne. Et cette année, mise sur la nostalgie des années 2000 avec Billy Crawford en tête d'affiche. Entre 5000 et 8000 personnes sont attendues ce samedi à l'étang du Chêne pour un grand concert 100% gratuit placé sous le signe de la nostalgie des années 2000. Sur scène, une belle affiche avec notamment Billy Crawford en tête d'affiche, mais aussi Nadia, Amine, Evangélie ou encore Salomé de Baïa. De quoi replonger en plein dans les tubes qui ont marqué toute une génération. Et l'ambiance commence à 18h30 avec des artistes locaux et émergents pour chauffer le public avant de laisser place aux stars de la soirée. Toute la journée, animation, voitures anciennes, spectacles et même un bal populaire jusqu'à 2h du matin. Sur place, buvette et restauration. La chaleur pourrait être de la partie, mais tout est prévu pour en profiter. Zone ombragée, fontaine à eau et brumisateur. Un bon plan festif, familial et gratuit.
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2: Alternance de nuages et d'éclaircies avec des températures qui sont comprises entre 20 et 22 degrés. Dans l'après-midi, des averses orageuses et des températures comprises entre 26 et 27 degrés.
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0: la radio locale, Slater, sur Fréquence 3. Bienvenue tout le monde, Tight Mike Rate à suivre dans l'immédiat, c'est l'agenda. Hein.
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2: Ce spectacle gratuit, original et déjanté qui vous attend à Montoire-sur-le-Loir ce vendredi à 18h. Rendez-vous sur le parvis de la mairie pour découvrir Boulevard du Duel avec la compagnie Cabaret du Festilésime 41. Entre théâtre, clown et performance, c'est

0: artistes vous embarquent dans une joute improbable, un spectacle tout public et gratuit à savourer en plein air. Ce spectacle immersif proposé au château de Vendôme dans la tour de la Glacière avec plusieurs rendez-vous programmés et ce sera le cas ce samedi 18 juillet puis ensuite les 8 et 15 août de 14h à 18h. Une occasion unique de découvrir ce lieu historique autrement à travers une animation accessible à tous et l'entrée est gratuite. Une parenthèse musicale hors du temps à Vallée de Ronsard ce samedi à 20h30, le théâtre des Volubiles accueille Murmuration, un concert aussi poétique qu'envoûtant, les tarifs de 9 à 15 euros.
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0: 3, vous écoutez la radio locale. Shakira, Burna Boy, Die Die. Juste après la météo et l'info Fréquence 3.
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3: Alternance de nuages et d'éclaircies avec des températures ce matin comprises entre 20 et 22 degrés. Dans l'après-midi, des averses faibles à prévoir, 26 à 27 degrés pour les maximales. Un homme d'une cinquantaine d'années agressé mardi en forêt d'Amboise. Il avait pris rendez-vous via une application de rencontre. Sur place, deux jeunes hommes de 17 et 18 ans l'ont roué de coups et blessé au couteau. Un guet-apens au relent homophobe. Les deux suspects ont été interpellés le soir même par les gendarmes. L'un des deux est mineur, il sera jugé séparément. Un incendie a détruit hier près de 2500 m2 de hangars agricoles à Saint-Aubin-le-Dépins dans le nord du département. Le feu s'est déclaré vers 2h30 du matin. Une quarantaine de pompiers sont intervenus. Pas de victimes, mais des dégâts considérables. Une enquête a été ouverte pour déterminer l'origine du sinistre. L'épisode orageux de mercredi soir a provoqué de nombreuses coupures de courant dans le département de l'Indre-et-Loire. Hier matin, 700 foyers étaient encore privés d'électricité, notamment à Èvre, Montlouis, Franqueuil ou encore Cléré-les-Pins. Enedis poursuit les réparations. Dans le Loir-et-Cher, à Blois, la canicule a fait chauffer le réseau électrique souterrain. Résultat, 500 foyers du centre-ville ont été privés de courant mercredi après-midi. Il a pu être rétabli en fin de journée. La baignade de Montrichard reste fermée. Une bactérie a été détectée dans l'eau du Cher. De nouvelles analyses ont été réalisées. Les résultats sont attendus aujourd'hui. La mairie espère pouvoir ouvrir la baignade pour ce week-end. Les élus du Loir-et-Cher tirent la sonnette d'alarme sur la gestion des déchets. Ils dénoncent la future consigne sur les bouteilles plastiques qui pourrait, selon eux, affaiblir le tri actuel. Ils pointent aussi la filière textile aujourd'hui saturée. Sur la route, un poids lourd s'est renversé sur l'A85 mercredi à Joué-les-Tours. Son chauffeur, âgé de 50 ans, s'est endormi. La circulation a été un peu perturbée dans le sens Angers-Vierzon, le temps de relever le camion en fin d'après-midi.
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1: La météo en Loir-et-Cher.
3: Alternance de nuages et d'éclaircies avec des températures qui sont comprises entre 20 et 22 degrés. 20 degrés à Mazanger et Lavardin, 21 degrés à Mélé et Azé. Dans l'après-midi, des averses orageuses et des températures comprises entre 26 et 27 degrés.
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1: Alternance de nuages et d'éclaircies avec des températures qui sont comprises entre 20 et 22 degrés. Dans l'après-midi, des averses orageuses et des températures comprises entre 26 et 27 degrés.
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1: Ils font des festivals cet été, hein. C'était Big Flo et Oli Picasso sur Fréquence 3, la radio locale.
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1: Et on passe ce vendredi ensemble, 17 juillet. Aujourd'hui, nous fêtons Charlotte, Arlette, Carla, Carole, Caroline, Chloé, Marceline. C'est votre fête aujourd'hui. Quelques anniversaires. Ils ou elles sont nés un 17 juillet. Vous pouvez saluer notamment Mélanie Thierry aujourd'hui. C'est son anniversaire. Il y a également Justine Triet qui souffle son année, ses bougies. Cécile de France, Éric Collado, Angela Merkel, Michel Field, David Hasselhoff, tous sont nés un 17 juillet. Bon anniversaire à vous aussi, peut-être né un 17 juillet. Il y a votre horoscope qui arrive juste après Earth, Wind & Fire. Oh, c'est bon ça. Oh, ça va mettre une pêche. Let's groove! Allez, courage, bientôt le week-end. 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
1: Bonjour à tous et bienvenue, nous sommes le 17 juillet aujourd'hui, voici votre horoscope du jour.
2: Bélier, tout ce qui ressemble à une obligation risque de vous faire fuir.
3: Taureau, attention, la journée pourrait être marquée par des conflits et des malentendus.
4: Gémeaux, calmez le rythme, il est essentiel de ne pas en faire trop tout le temps.
5: Cancer, vous êtes un peu dans vos pensées en ce moment, alors ne vous en demandez pas trop.
6: Lion, la chance vous tend la main, pourquoi ne pas prendre quelques risques?
7: Vierge, restez vigilant et ne vous laissez pas perturber, des erreurs pourraient survenir.
8: Balance, l'ambiance sera agréable et votre humour vous permettra de marquer des points.
9: Scorpion, tout va bien pour vous, des sourires, du positif et pourquoi pas de l'amour.
10: Amis Sagittaire, soyez prudent avec votre argent et évitez les achats risqués.
11: Capricorne, l'harmonie règne dans votre vie, savourez et profitez de chaque instant.
12: Verseau, vous saurez prendre des risques calculés, bravo à vous.
13: Enfin Poisson, profitez de cette journée où tout vous réussit et ne boudez pas votre plaisir.
14: Excellente journée à tous.
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0: Aretha Franklin et Think sur Fréquence 3. La suite, les bons plans de Marine, rafale de tube avec Bizarrap qui arrive et tout de suite, c'est le rappel météo.
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4: Alternance de nuages et d'éclaircies avec des températures qui sont comprises entre 20 et 22 degrés. 20 degrés à Mazanger et Lavardin, 21 degrés à Mélé et Azé. Dans l'après-midi, des averses orageuses et des températures comprises entre 26 et 27 degrés.
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4: Le grand concert de Prunier en Sologne, ce sera demain à l'étang du Chêne. Et cette année, il mise sur la nostalgie des années 2000 avec Billy Crawford en tête d'affiche. Entre 5000 et 8000 personnes sont attendues ce samedi à l'étang du Chêne pour un grand concert 100% gratuit placé sous le signe de la nostalgie des années 2000. Sur scène, une belle affiche avec notamment Billy Crawford en tête d'affiche, mais aussi Nadia, Amine, Evangélie ou encore Salomé de Baïa. De quoi replonger en plein dans les tubes qui ont marqué toute une génération. Et l'ambiance commence à 18h30 avec des artistes locaux et émergents pour chauffer le public avant de laisser place aux stars de la soirée. Toute la journée, animation, voitures anciennes, spectacles et même un bal populaire jusqu'à 2h du matin. Sur place, buvette et restauration. La chaleur pourrait être de la partie, mais tout est prévu pour en profiter. Zone ombragée, fontaine à eau et brumisateur. Un bon plan festif, familial et gratuit.
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1: La météo.
2: Alternance de nuages et d'éclaircies avec des températures qui sont comprises entre 20 et 22 degrés. Dans l'après-midi, des averses orageuses et des températures comprises entre 26 et 27 degrés.
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0: Fréquence 3, la radio locale avec Martin Garrix et Ed Sheeran. La suite Taylor Swift qui arrivera juste après votre agenda.
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2: Ce spectacle gratuit, original et déjanté qui vous attend à Montoire-sur-le-Loir ce vendredi à 18h. Rendez-vous sur le parvis de la mairie pour découvrir Boulevard du Duel avec la compagnie Cabaret du Festilésime 41. Entre théâtre, clown et performance, ces deux artistes vous embarquent dans une joute improbable. Un spectacle tout public et gratuit à savourer en plein air. Ce spectacle immersif proposé au château de Vendôme dans la tour de la Glacière avec plusieurs rendez-vous programmés. Et ce sera le cas ce samedi 18 juillet, puis ensuite les 8 et 15 août de 14h à 18h. Une occasion unique de découvrir ce lieu historique autrement à travers une animation accessible à tous. Et l'entrée est gratuite. Une parenthèse musicale hors du temps à Vallée de Ronsard ce samedi à 20h30, le Théâtre des Volubiles accueille Murmuration, un concert aussi poétique qu'envoûtant. Les tarifs de 9 à 15 euros.
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0: On passe l'été ensemble hein, sur Fréquence 3, la radio locale. Il est 9h, juste après la météo et les infos. C'est Paris Paloma qui arrive sur Fréquence 3.
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3: Alternance de nuages et d'éclaircies avec des températures ce matin comprises entre 20 et 22 degrés. Dans l'après-midi, des averses faibles à prévoir, 26 à 27 degrés pour les maximales. Un homme d'une cinquantaine d'années agressé mardi en forêt d'Amboise. Il avait pris rendez-vous via une application de rencontre. Sur place, deux jeunes hommes de 17 et 18 ans l'ont roué de coups et blessé au couteau. Un guet-apens au relent homophobe. Les deux suspects ont été interpellés le soir même par les gendarmes. L'un des deux est mineur, il sera jugé séparément. Un incendie a détruit hier près de 2500 m² de hangars agricoles à Saint-Aubin-le-Dépin dans le nord du département. Le feu s'est déclaré vers 2h30 du matin. Une quarantaine de pompiers sont intervenus. Pas de victimes, mais des dégâts considérables. Une enquête a été ouverte pour déterminer l'origine du sinistre. L'épisode orageux de mercredi soir a provoqué de nombreuses coupures de courant dans le département de l'Indre-et-Loire. Hier matin, 700 foyers étaient encore privés d'électricité, notamment à Èvre, Montlouis, Franqueuil ou encore Cléré-les-Pins. Enedis poursuit les réparations. Dans Loir-et-Cher, à Blois, la canicule a fait chauffer le réseau électrique souterrain. Résultat, 500 foyers du centre-ville ont été privés de courant mercredi après-midi. Il a pu être rétabli en fin de journée. La baignade de Montrichard reste fermée. Une bactérie a été détectée dans l'eau du Cher. De nouvelles analyses ont été réalisées. Les résultats sont attendus aujourd'hui. La mairie espère pouvoir ouvrir la baignade pour ce week-end. Les élus du Loir-et-Cher tirent la sonnette d'alarme sur la gestion des déchets. Ils dénoncent la future consigne sur les bouteilles plastiques qui pourrait, selon eux, affaiblir le tri actuel. Ils pointent aussi la filière textile aujourd'hui saturée. Sur la route, un poids lourd s'est renversé sur l'A85 mercredi à Joué-les-Tours. Son chauffeur âgé de 50 ans s'est endormi. La circulation a été un peu perturbée dans le sens Angers-Vierzon, le temps de relever le camion en fin d'après-midi.
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1: La météo en Loir-et-Cher.
3: Alternance de nuages et d'éclaircies avec des températures qui sont comprises entre 20 et 22 degrés. 20 degrés à Mazanger et Lavardin, 21 degrés à Mélé et Azé. Dans l'après-midi, des averses orageuses et des températures comprises entre 26 et 27 degrés.
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0: La météo.
1: La météo.
2: Alternance de nuages et d'éclaircies avec des températures qui sont comprises entre 20 et 22 degrés. Dans l'après-midi, des averses orageuses et des températures comprises entre 26 et 27 degrés.
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0: La radio locale avec Elliot sur Fréquence 3, on s'oubliera.
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0: Allez, j'aimerais parler, et je pense pour la dernière fois, de la Coupe du Monde. Les Bleus, c'est vrai, ont été éliminés cette semaine contre l'Espagne. Alors, certains diront, oui, ils n'ont pas été à la hauteur, certains vont dire, c'est à cause de l'arbitrage. Non, non. Saluons les Espagnols qui ont fait un match remarquable et qui étaient bien au-dessus, il n'y a aucun souci là-dessus. Mais merci aux Bleus, voilà, parce qu'on a quand même passé un mois fantastique, ils nous ont fait une fois de plus vibrer. Merci à Didier Deschamps qui va vivre, et c'est pas fini, son dernier match demain, 23h. C'est le match pour la troisième place et ce serait beau, très beau pour Didier Deschamps de partir sur une victoire. Faut pas baisser les bras, il faut soutenir nos Bleus jusqu'au bout. Dernier match de cette Coupe du Monde pour l'équipe de France demain soir à 23h. Allez les Bleus ! Voilà, c'était le petit clin d'œil. Et ce serait bien qu'il y ait de belles audiences, une fois de plus, parce que le carton pour M6 là, qui doit être quand même un petit peu deg de pas avoir l'équipe de France dimanche soir pour la finale, hein, qui aurait été bankable, on va pas se mentir. Mais voilà, sera bien demain à 23h. Allez les Bleus, l'horoscope est à suivre. Avant ça, Alex Warren, et voici Christina Aguilera. C'est beau, ça c'est Heart sur Fréquence 3, la radio locale.

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2: Bonjour à tous et bienvenue, nous sommes le 17 juillet aujourd'hui, voici votre horoscope du jour. Bélier, tout ce qui ressemble à une obligation risque de vous faire fuir. Taureau, attention, la journée pourrait être marquée par des conflits et des malentendus. Gémeaux, calmez le rythme, il est essentiel de ne pas en faire trop tout le temps. Cancer, vous êtes un peu dans vos pensées en ce moment, alors ne vous en demandez pas trop. Lion, la chance vous tend la main, pourquoi ne pas prendre quelques risques? Vierge, restez vigilant et ne vous laissez pas perturber, des erreurs pourraient survenir. Balance, l'ambiance sera agréable et votre humour vous permettra de marquer des points. Scorpion, tout va bien pour vous, des sourires, du positif et pourquoi pas de l'amour. Amis Sagittaire, soyez prudent avec votre argent et évitez les achats risqués. Capricorne, l'harmonie règne dans votre vie, savourez et profitez de chaque instant. Verseau, vous saurez prendre des risques calculés, bravo à vous. Enfin Poisson, profitez de cette journée où tout vous réussit et ne boudez pas votre plaisir. Excellente journée à tous.
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0: Fréquence 3 avec Roxette. Vous restez avec tout, la suite avec Teddy Swims, juste après les bons plans et la météo.
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4: Alternance de nuages et d'éclaircies avec des températures qui sont comprises entre 20 et 22 degrés. 20 degrés à Mazanger et Lavardin, 21 degrés à Mélé et Azé. Dans l'après-midi, des averses orageuses et des températures comprises entre 26 et 27 degrés.
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4: Le grand concert de Prunier en Sologne, ce sera demain à l'étang du Chêne. Et cette année, il mise sur la nostalgie des années 2000 avec Billy Crawford en tête d'affiche. Entre 5000 et 8000 personnes sont attendues ce samedi à l'étang du Chêne pour un grand concert 100% gratuit placé sous le signe de la nostalgie des années 2000. Sur scène, une belle affiche avec notamment Billy Crawford en tête d'affiche, mais aussi Nadia, Amine, Evangeli ou encore Salomé de Baïa. De quoi replonger en plein dans les tubes qui ont marqué toute une génération. Et l'ambiance commence à 18h30 avec des artistes locaux et émergents pour chauffer le public avant de laisser place aux stars de la soirée. Toute la journée, animation, voitures anciennes, spectacles et même un bal populaire jusqu'à 2h du matin. Sur place, buvette et restauration. La chaleur pourrait être de la partie, mais tout est prévu pour en profiter. Zone ombragée, fontaine à eau et brumisateur. Un bon plan festif, familial et gratuit.
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0: La météo.
1: La météo.
2: Alternance de nuages et d'éclaircies avec des températures qui sont comprises entre 20 et 22 degrés. Dans l'après-midi, des averses orageuses et des températures comprises entre 26 et 27 degrés.
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0: Quelle voix, elle s'est fait connaître grâce au réseau, hein. Oria et Soirée Mondaine, Fréquence 3, bougez pas. Il y a Benson Boone qui va arriver, Beautiful Thing. Je vous souhaite une excellente journée. Je vous retrouverai demain pour un nouveau gros réveil de l'été. Dans l'immédiat, c'est l'agenda.
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3: Ce spectacle gratuit, original et déjanté qui vous attend à Montoire-sur-le-Loir ce vendredi à 18h. Rendez-vous sur le parvis de la mairie pour découvrir Boulevard du Duel avec la compagnie Cabaret du Festilésime 41. Entre théâtre, clown et performance, ces deux artistes vous embarquent dans une joute improbable. Un spectacle tout public et gratuit à savourer en plein air. Ce spectacle immersif proposé au château de Vendôme dans la tour de la Glacière avec plusieurs rendez-vous programmés, et ce sera le cas ce samedi 18 juillet puis ensuite les 8 et 15 août de 14h à 18h, une occasion unique de découvrir ce lieu historique autrement à travers une animation accessible à tous et l'entrée est gratuite. Une parenthèse musicale hors du temps à Vallée de Ronsard ce samedi à 20h30, le théâtre des Volubiles accueille Murmuration, un concert aussi poétique qu'envoûtant. Les tarifs de 9 à 15 euros.
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0: Eh ben oui, ça y va fort. Just Ben qui a repris ce titre donc de César à la base. Hein. Jerk it out.
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0: On va parler d'idées sorties. J'ai plein de choses à vous dévoiler. D'ailleurs, sur le site internet, on vient de vous mettre un article. Fréquence3.com, 5 idées sorties. Parmi ces idées sorties, eh bien, il y a un spectacle immersif nocturne. Ça se passe au château d'Azel Rideau. Ça a commencé là, il y a quelques jours. Il y a 200 bénévoles qui vous embarquent dans une déambulation incroyable. Donc, c'est mercredi, jeudi, vendredi, samedi. C'est jusqu'au 22 août. Il y a des départs toutes les 10 minutes à partir de 19h. Donc pourquoi pas ce soir? Ça peut être une idée, hein. Allez, la musique de Fréquence 3. Zao MC Solar pour la suite. Les Royal Gigolos. Ouh, California Dreaming. Et puis le nouveau titre de Corneille, Evita. Voici ensemble. Dis-moi.

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0: Ouba, Ouba, Ouba, Marsupilami.
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0: Allez, j'en profite pour faire un petit clin d'œil à Vincent. Je sais que c'est un auditeur du Loir-et-Cher, voilà. Et son pseudo, il y a quelques années de cela, c'était Marsupilami. Voilà, le clin d'œil est passé. La suite du son, oh là là, ça se passe avec que des bonnes choses. Laurine, j'ai préparé Kaja Gougou et puis les Daft Punk. Voici One More Time, c'est la radio locale Fréquence 3.

0: incroyable, ce collector fréquence 3 signé Kaja Gugu, Too Shy. Dans un instant, Pierre Demar avec Dua Lipa, le tout nouveau U2 également qui arrivera avant 11h.
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0: Est-ce que vous avez des pronostics pour le match de dimanche? Bon, oui, la France, on s'est fait sortir par l'Espagne. Hein. Donc c'est Espagne-Argentine. Et visiblement, l'Espagne serait favorite pour cette Coupe du Monde de foot. Ça se passe dimanche, on va suivre le match d'un coin de l'œil, bien évidemment. Bah oui, si je vous parle de foot, c'est parce qu'il y a la musique de Shakira. Eh ouais, voici Die Die, la radio locale, c'est Fréquence 3.

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1: Évidemment, Tovelo, Stromae pour la suite.
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1: Qu'est-ce que je vous dis pour la suite? N'importe quoi, ce qu'on vient d'écouter. Des fleurs. La suite, ça sera... C'est incroyable. C'est Squeezie, il me semble, hein, qui a rassemblé plein d'artistes pour faire un titre. Adèle Castillon, Eva, Lena Situation, Jane, entre autres. Ça sera All My Life. Allez, juste avant, je vais vous emmener pour découvrir la sonophérie de Semblançay. C'est un grand son et lumière sur la Touraine. Il y a 450 acteurs, des cascadeurs, des combattants, des cavaliers qui font revivre l'histoire de la Touraine. C'est incroyable. Il y a au total 14 représentations. Et il y a une représentation ce soir. C'est pour ça que je vous en parle. On a mis sur notre site internet tous les liens. Quand je clique sur Sonophérie, hop la bim, j'arrive sur le site. 17 juillet, allons-y. Il reste peut-être encore des places ? Hein, plein tarif, tarif réduit. Bon, bah, faut cliquer, comme on dit. Vous allez avoir toutes les infos sur le site de la radio. Allez, comme promis, Adèle Castillon, Lena Situation, Jane avec Eva. C'est All My Life, écoutez.

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Alex Warren sur Fréquence 3. On passe cette matinée ensemble sur la radio locale Fréquence 3. Nora qui va revenir la semaine prochaine et en pleine forme s'il vous plaît, avec toujours plein d'idées sorties, de la bonne ambiance, de la bonne humeur. Et puis alors là, vous pouvez compter sur moi, hein. White Town, Your Woman, ça fait partie des classiques Fréquence 3. On aura le groupe belge Puggy également qui arrive. Et puis là, c'est 21 juin, le duo. Le titre s'appelle Game Boy. Ça vous rappelle quelque chose ?

0: Fréquence 3, la radio locale. Martin Garrix et Ed Sheeran.
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0: Dans quelques instants, tiens, une nouveauté. On adore, c'est un peu notre chouchou. C'est Teddy Bear avec chaussures roses. Avant ça, je vous emmène à Chambord pour l'histoire à cheval. C'est un spectacle équestre et tout ça, c'est narré par Jean Dujardin. Si c'est pas formidable ça, ouais. Vous allez voir, ça va être vraiment top. Alors, il y a tout plein de liens sur notre site internet. Il y a des représentations, par exemple, à 11h45 ou 16h. Alors, il y a bien évidemment sur le site internet tout plein d'infos. Là, c'est un peu râpé pour la représentation de 11h45. Mais peut-être que 16h, ça peut être encore jouable. Hein, qui sait ? Tous les prix, tous les tarifs, c'est sur fréquence3.com dans notre article sur nos idées sorties, justement, pour cet été. Teddy Bear, je vous en ai parlé. Voici chaussures roses.

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0: dernier single pour Kygo. On reconnaît bien la petite patte de Kygo là-dedans.
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0: Je prépare dernier single de Madonna, Crying David, et puis Zoé Meux avec Clément. Avant ça, je vais vous parler de magie. Ouais, les maîtres de l'évasion. Oui, Houdini à la maison de la magie de Blois. Eh oui, vous allez pouvoir découvrir tout ça. C'est tous les jours de 10h à 12h30. Donc là, c'est un peu râpé, hein, mais ça reprend tout à l'heure. 14h, 18h30. Vous avez toutes les infos sur la maison de la magie. Il y a même des articles dans le guide du routard. Si c'est vous dire que c'est vraiment classe, hein. Donc ça se passe à la maison de la magie. Houdini à la maison de la magie. À découvrir cet été, donc, à Blois. Madonna, le tout dernier qui se prépare. Et puis cette nouveauté, c'est Zoé Meux et L'Aimant. Jamais été cool. 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
1: Ce spectacle gratuit, original et déjanté qui vous attend à Montoire-sur-le-Loir ce vendredi à 18h. Rendez-vous sur le parvis de la mairie pour découvrir Boulevard du Duel avec la compagnie Cabaret du Festilésime 41. Entre théâtre, clown et performance, ces deux artistes vous embarquent dans une joute improbable. Un spectacle tout public et gratuit à savourer en plein air. Ce spectacle immersif proposé au château de Vendôme dans la tour de la Glacière avec plusieurs rendez-vous programmés. Et ce sera le cas ce samedi 18 juillet, puis ensuite les 8 et 15 août de 14h à 18h. Une occasion unique de découvrir ce lieu historique autrement à travers une animation accessible à tous. Et l'entrée est gratuite. Une parenthèse musicale hors du temps à Vallée de Ronsard ce samedi à 20h30, le théâtre des Volubiles accueille Murmuration, un concert aussi poétique qu'envoûtant. Les tarifs de 9 à 15 euros.
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2: Grand soleil demain matin, des températures comprises entre 21 et 22 degrés en Touraine et dans le Loir-et-Cher en matinée. Dans l'après-midi, toujours du soleil, 28 à 29 degrés pour les maximales. Du monde sur la route aujourd'hui pour le troisième week-end des vacances d'été, c'est orange dans le sens des départs en Touraine et bison futé voire rouge pour demain. Des bornes de recharge vandalisées à Tournord, des vols de câbles de cuivre ont eu lieu ces dernières semaines sur la zone commerciale de la Petite Arche. Des caméras de vidéosurveillance vont être installées progressivement sur place. Des ossements ont été retrouvés hier dans le Tarn, un emplacement désigné par Cédric Jubilard, 10 jours après ses aveux. Il a reconnu être à l'origine de la mort de son épouse. Le résultat des analyses des ossements devrait être connu dans un délai relativement court, selon les gendarmes. Les gardiens de la révolution iranienne affirment avoir bombardé des avions militaires américains stationnés en Jordanie au moyen de missiles et de drones en représailles aux frappes américaines sur l'Iran dans la nuit. Du sport dimanche à Chinon avec la 32e édition du tournoi 3x3 de beach volley. Ça se passe sur la plage de la Pointe du Camping. Tournoi ouvert à partir de 13 ans, licenciés ou non licenciés. 9 terrains sont aménagés pour l'occasion.

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1: Un peu moins de 17h sur la radio locale. Jérémy pour vous accompagner dans votre drive de l'été avec Gnarls, Barclay, Tess Cadet ou encore Miley Cyrus juste après vos infos.
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4: Grand soleil demain matin, des températures comprises entre 21 et 22 degrés en Touraine et dans le Loir-et-Cher en matinée. Dans l'après-midi, toujours du soleil, 28 à 29 degrés pour les maximales. Du monde sur la route aujourd'hui pour le troisième week-end des vacances d'été, c'est orange dans le sens des départs en Touraine et bison futé voire rouge pour demain. Des bandes de recharge vandalisées à Tournord, des vols de câbles de cuivre ont eu lieu ces dernières semaines sur la zone commerciale de la Petite Arche. Des caméras de vidéosurveillance vont être installées progressivement sur place. Des ossements ont été retrouvés hier dans le Tarn, un emplacement désigné par Cédric Jubilard, 10 jours après ses aveux. Il a reconnu être à l'origine de la mort de son épouse. Le résultat des analyses des ossements devrait être connu dans un délai relativement court, selon les gendarmes. Les gardiens de la révolution iranienne affirment avoir bombardé des avions militaires américains stationnés en Jordanie au moyen de missiles et de drones en représailles aux frappes américaines sur l'Iran dans la nuit. Du sport dimanche à Chinon avec la 32e édition du tournoi 3x3 de beach volley. Ça se passe sur la plage de la Pointe du Camping. Tournoi ouvert à partir de 13 ans, licenciés ou non licenciés. 9 terrains sont aménagés pour l'occasion.
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1: Le collecteur France Télécom signé Trio.
2: On parle des sorties, de ce que vous allez bien pouvoir faire dans votre drive de l'été. Et ben, je vous propose la fête nationale qui se passera demain à Neuville-sur-Brenne avec 22h30 la retraite au flambeau suivie du grand feu d'artifice. Et la soirée sera ensuite animée par Jean-Luc Vivani. Si vous n'avez pas réservé pour le repas champêtre, vous pourrez profiter de buvettes et snacks sucrés et salés sur place et des jeux en bois animés par Yann. Vous êtes invité à venir partager un moment convivial en famille ou entre amis. C'est organisé par le comité des fêtes en association avec la mairie. Et si on enchaînait, tiens, avec Natasha Bedingfield, Teddy Swims, ou encore Dido avec White Flag. Merci d'avoir choisi la radio locale Fréquence 3 pour passer votre après-midi.

0: Ils nous font plaisir, ces collecteurs Ray Parker Jr. avec Ghostbusters.
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0: 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Cette semaine, vous pouvez repartir avec l'incontournable Michael Jackson et Beat It. Vous allez peut-être pouvoir apprendre à faire Moonwalk d'ailleurs. Allez, on enchaîne avec Tame Impala et Kim Jenny. Ce sera juste après ça.
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0: Oh, la douceur de ce vendredi après-midi avec DHT et Edmé, Listen to Your Heart.
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0: Un des nombreux titres que vous pouvez retrouver dans Fréquence 3 Collector, les années 90 et 2000, qui se passe, je vous le rappelle, ici même tous les soirs, 19h-20h. Je vous propose les soirées d'été au Théâtre du Grand Orme à Fin. Ça a commencé hier, ça se poursuit aujourd'hui et ça se finira demain avec deux spectacles et un after musical. 19h, danse et roue cire. 21h, Mozart en lettres et en musique. Et l'after, ce sera pop rock. Pour les fins et soif, il y aura bar et restauration. Plus d'infos et réservations, théâtredugrandorme.com ou le 02 54 57 05 70 02 54 57 05 70. Côté musique, pour rejoindre les 18h, on aura The Police, on aura également Mylène Farmer. Et là, c'est Just Been et Smil qui reprennent Jerk It Out des Cheezers. Très bon moment à notre écoute.

0: moins de 18h sur la radio locale. Très heureux de passer cette fin de semaine avec vous. Tips ou encore Shakira et Burna Boy pour votre rafale de tubes juste après vos infos.
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3: Grand soleil demain matin, des températures comprises entre 21 et 22 degrés en Touraine et dans le Loir-et-Cher en matinée. Dans l'après-midi, toujours du soleil, 28 à 29 degrés pour les maximales. Du monde sur la route aujourd'hui pour le troisième week-end des vacances d'été. C'est orange dans le sens des départs en Touraine et bison futé voire rouge pour demain. Des bornes de recharge vandalisées à Tournord. Des vols de câbles de cuivre ont eu lieu ces dernières semaines sur la zone commerciale de la Petite Arche. Des caméras de vidéosurveillance vont être installées progressivement sur place. Des ossements ont été retrouvés hier dans le Tarn à un emplacement désigné par Cédric Jubilard, 10 jours après ses aveux. Il a reconnu être à l'origine de la mort de son épouse. Le résultat des analyses des ossements devrait être connu dans un délai relativement court, selon les gendarmes. Les gardiens de la révolution iranienne affirment avoir bombardé des avions militaires américains stationnés en Jordanie au moyen de missiles et de drones en représailles aux frappes américaines sur l'Iran dans la nuit. Du sport dimanche à Chinon avec la 32e édition du tournoi 3x3 de beach volley. Ça se passe sur la plage de la Pointe du Camping. Tournoi ouvert à partir de 13 ans, licenciés ou non licenciés. 9 terrains sont aménagés pour l'occasion.
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1: À l'occasion de ce nouveau titre, elle fait une tournée en France ainsi qu'en Chine. Josh Jonathan avec Allo.
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1: On poursuit, on parle idées sorties sur la radio locale. Et si vous le souhaitez, sachez que Jour de Cher fête ses 10 ans et vous donne rendez-vous demain pour une journée exceptionnelle festive au fil de l'eau. À partir de 8h30, les radeaux vont prendre départ à Saint-Georges-sur-Cher pour une incroyable descente du Cher jusqu'à Bléré. Des radeaux hauts en couleur, équipage déjanté, embarcations plus originales les unes que les autres. Et tout au long du parcours, vous allez pouvoir retrouver le défilé des différentes écluses et profiter de l'ambiance de Jour de Cher à Chissot, Civray de Touraine, mais aussi également à Thé-sur-Cher, Nitré, Dière ou encore Bléré. Le grand repas champêtre vous attend quant à lui à Civray de Touraine entre 11h30 et 15h. Vous allez pouvoir faire une pause gourmande et conviviale sur le terrain communal de Civray de Touraine. Belle occasion de vous retrouver en famille ou entre amis, et de profiter de cette ambiance avant de poursuivre cette grande journée sur les bords du Cher. Ça se passera donc demain de Saint-Georges-sur-Cher à Bléré. Les départs des radeaux, je vous le rappelle, c'est à partir de 8h30 et le repas champêtre à Civray de Touraine 11h30 à 11h15. Restauration et buvette sur place, bien évidemment. Allez, on poursuit, on enchaîne avec Adam Lambert. On aura également Bizarrap et Daddy Yankee. Et pour le collector, c'est Janet Jackson avec Together Again. Merci d'avoir choisi Fréquence 3, la radio locale.

0: Et ce collector qui nous replonge clairement dans cette ambiance Club Mix.
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0: L'émission qui a lieu tous les vendredis au samedi, ainsi que dans la nuit de samedi à dimanche. Juste après Nick Rubber, hein, 23h, 2h, vous passez en mode clubbing, le meilleur du son club, dance et house en non-stop, sans aucune pub. Ça, c'est plutôt cool. Et samedi, Club Mix, hein, ça se poursuit dès 20h avec Carpe Diem, signé Sylvain Diems. Je vous mixe l'Extremix de 21h à 22h. 22-23h, c'est Jerry Aura qui prend les platines. 23h minuit, Laurent Shark. Et juste après, la playlist Club Mix pour passer toujours en mode clubbing, le meilleur du son club Dance House, de minuit à 2h du matin. Et ben voilà, vous savez tout. Allez, on enchaîne, on aura l'interview de Superbus. Ce sera juste après Talisco et Ghost in the Room.
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0: Il est bon ce titre, Talisco avec Ghost in the Room. Ce week-end avait lieu le festival Terre du Son à Mont et j'ai eu l'honneur et la chance de pouvoir interviewer quelques invités. Moziman, que vous avez pu écouter avant-hier ici même sur la radio locale, son entrevue. Et là, c'est celle de Jen de Superbus. Oui, oui, vous allez pouvoir l'écouter. Elle répond à mes questions.
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0: Eh ben, bonsoir Jen, bonsoir. Du coup, des Superbus. On va pas présenter plus que ça le groupe, hein, depuis 1999, hein, des tubes, voilà, on n'en citera que quelques-uns, Radio Song, que d'ailleurs vous avez fait tout à l'heure sur scène, c'était vraiment pas mal. Hein.
2: Ouais, on l'a fait, ouais.
0: Puis vous avez fait du coup la réponse un petit peu Radio Song, le titre.
2: Ouais, il y a un autre titre qui s'appelle Stereo Song qu'on a fait sur notre dernier album et qui est un peu la réponse.
0: Décrit comprendre. Donc Addiction, Travel the World ou encore le traditionnel Butterfly. Et la 7e album studio, OK K.O., bah, qui confirme cette envie de continuer d'écrire une nouvelle page de votre histoire, bah, tout en retrouvant votre public fidèle et une nouvelle génération de fans. Alors pourquoi avoir attendu aussi longtemps que 10 ans?
2: On n'a pas vu le temps passer, nous, mais c'est vrai que ça a mis 6-7 ans à faire ce nouvel album, parce qu'on était en tournée beaucoup, parce qu'il y a eu le Covid aussi, parce qu'on a pris le temps un peu de réfléchir à ce qu'on voulait faire, on a changé de maison de disque, enfin il y a eu plein de choses, une petite vie quoi, en 5-6 ans, et le temps de trouver le bon concept, les bonnes chansons. On a écrit énormément de titres qu'on a jetés, qu'on a refaits, donc ça a pris un peu de temps, mais nous on n'a pas vu ça passer.
0: Est-ce que toi personnellement t'es satisfaite du rendu de cet album à 100%?
2: À 100% c'est impossible, mais par contre je suis contente qu'on ait fait en tout cas un album qui ressemble à Superbus, qu'on a aimé faire, qu'on a pris le temps de faire et qui est un vrai album de groupe avec des basses, batteries, guitares un peu plus organiques que les derniers albums qu'on a pu faire. Voilà, il y avait un peu d'électro, on essayait des choses et là on est vraiment retourné à l'essentiel du groupe de rock qu'on est depuis le départ. Quoi.
0: Le groupe, moi, qui m'a fait grandir aussi. Vous avez fait plein d'autres festivals avant de faire ce soir Terre du Son, donc comment s'est passé justement, maintenant que le concert est passé, comment s'est passé l'ambiance Terre du Son? Comment tu les as trouvés?
2: C'était génialissime, vraiment fou et une chaleur inhumaine, mais par contre vraiment les gens qui arrivent à rester comme ça sous 45 degrés et avoir l'énergie et les mains en l'air à crier, à chanter, c'est vraiment, ça nous a boosté de fou quoi.
0: Donc des concerts à suivre, on peut citer par exemple le 18 novembre au Zénith de Rouen, le Zénith de Lille le 19 et l'Accord Arena à Paris le 24 novembre, donc la plus grande date de la tournée et la plus proche pour nous, hein, parce que voilà, nous on n'a pas de date qui soit prévue dans la région. Est-ce que tu as prévu par exemple dans les années futures de revenir dans le secteur?
2: Oh, je pense quand même, on revient toujours dans le secteur évidemment.
0: Et lors de vos concerts, est-ce que tu trouves que le public il a changé? Des anciens fans, nouvelle génération, mélangé d'eux?
2: Ouais, ça va vraiment de 5-6 ans à 60, 65, 70 ans, donc il y a vraiment de tout. Il y a les parents qui amènent leurs petits, il y a des familles, il y a des ados, il y a de tout, vraiment c'est très très mélangé Superbus, donc c'est génial de voir une nouvelle génération qui arrive maintenant.
0: Comme un groupe que j'aime beaucoup qui s'appelle Indochine.
2: Ouais, bah voilà, t'as un très beau t-shirt d'ailleurs.
0: Merci. Et d'ailleurs, bah, remarque des featurings. Hein. Donc, bah, comme je t'ai dit, comme un grand fan d'Indochine, celui avec Nicolas Sirkis aussi, forcément, bah, je l'adore. Mais tu as aussi fait avec Kyo, donc Benoît Power et tout son groupe, ou encore la nouvelle scène française avec Rory.
2: Ouais.
0: Est-ce que tu as d'autres featurings à l'avenir que tu souhaiterais, toi, faire personnellement?
2: Peut-être. Après, ça reste dans ma tête pour l'instant. Mais c'est vrai qu'il y a des artistes en France, en tout cas, il y a une nouvelle scène génialissime. Donc ouais, ce serait rigolo de faire un feat avec un ou une artiste qui a rien à voir avec nous mais qui peut amener quelque chose. Ouais, j'aimerais beaucoup.
0: Ouais, dans un autre style.
2: Dans un autre style, ouais.
0: Donc là, le pop rock des années 2000, on en a parlé, il connaît un vrai regain d'intérêt. Comment toi et le groupe vivez le fait que Superbus, il y a certaines personnes qui découvrent que maintenant avec les réseaux sociaux, TikTok?
2: C'est génial, c'est trop bien de se dire que voilà, on existe depuis beaucoup d'années, mais qu'il y a des ados qui sont nés quand on commençait et qui nous découvrent que maintenant. Donc ouais, c'est top, c'est trop bien. Ça veut dire qu'on dure et que ça continue, c'est vraiment génial.
0: Et du coup, concernant la carrière et vos albums studio, alors pour toi, quel est l'album qui est le plus sous-estimé et sous-coté selon toi?
2: Un album qui s'appelle Sunset, qu'on a enregistré à Los Angeles, qui est un album produit par toute l'équipe de Garbage. Et c'est un album qui n'a pas hyper fonctionné, mais pour moi, c'est un de nos meilleurs albums.
0: Et donc, face à vos idées diverses et variées, alors le groupe fonctionne différemment qu'il y a 20 ans. Est-ce qu'il y a une personne qui s'occupe plus de choses que certaines autres dans le groupe?
2: On a bien trouvé nos rôles. Maintenant, c'est compliqué un groupe à gérer parce que c'est vraiment des égos, des personnalités différentes. C'est hyper compliqué, c'est un peu comme une famille, mais chacun a bien trouvé sa place maintenant au bout d'autant de temps. Et voilà, donc sinon, ça fonctionne. C'est une petite entreprise qui fonctionne bien.
0: Eh bien, merci beaucoup de m'avoir
2: entendu.
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0: Merci à Jen de Superbus de m'avoir accordé du temps.
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0: On parle de la dernière idée sortie de cet après-midi sur la radio locale Fréquence 3. Je vous donne rendez-vous demain, salle de la Forge à Nain-sur-Beuvron, avec le comité des fêtes, et ben pour la traditionnelle soirée moule frites. À partir de 17h, vous allez pouvoir donner de la voix puisqu'il y a un karaoké. Et si jamais vous le souhaitez, et ben à partir de 19h, moule frites au tarif de 11€ et barbecue frites au tarif de 7€. Karaoké donc de 17h à 21h. Et ensuite, et ben je vais vous ambiancer jusqu'au bout de la nuit. En plus, c'est sans réservation, donc n'hésitez pas à venir salle de la Forge à Nain-sur-Beuvron. Pour rejoindre les 19h ainsi que Fréquence 3 Collecteur, on aura David Guetta et Jennifer Lopez, le nouveau Katy Perry, et là c'est Superbus et Kyo avec OK KO. Passez un excellent week-end. Je vous retrouve lundi, même heure, même station.
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6: Eh bien, salut les amis, j'espère que votre été se passe magnifiquement bien, que vous soyez en vacances ou également au boulot. Nous sommes nous là présents pour les Summers, c'est le volume numéro 2 que je vous propose cette semaine. Oui, des vacances pour certains, je le disais, d'autres qui bossent. Mais on n'oublie pas, bien sûr, les années 80-90. Le meilleur des sons funk, disco, dance, italo, disco, pop. C'est ce que je vous propose chaque semaine pendant 2 heures. 2 heures non-stop, sans pub. À vous qui nous écoutez partout en France, dans les pays francophones, la Suisse, la Belgique, et bien sûr, à vous également qui êtes à l'autre bout de la planète, qui avez téléchargé soigneusement l'application qui va bien pour nous suivre et nous écouter dans la plus grande discothèque des années 80-90. Bon, moi c'est Cristobal, pour ceux qui viennent d'arriver, bah oui, je m'occupe de passer des bons sons, notamment les meilleurs remixeurs de la planète que je vous concocte là dans les Summers, 2 heures pardon, avec 6 sets de 20 minutes, 6 petites sélections que je vous ai faites. Et la toute première, je vous ai calé les amis, de quoi voyager. Bah oui, il y en a qui bossent, donc

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La petite séance français, on a pu chanter à tue-tête, bien évidemment, au boulot ou en voiture. On va là vous plonger un petit peu plus dans des rythmes discothèques et un petit peu 90, notamment avec Ralphie Rosario. Souvenez-vous de ce titre sur les dance floors, c'était un gros carton. Vous êtes dans les summers de Dance Fever pendant tout l'été. Nous sommes présents juillet, août. C'est le volume numéro 2 que l'on vous propose cette semaine.

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Il est vrai qu'on aime bien balancer ce petit son de deux vaguelettes qui arrivent au bord de la plage, histoire de faire un petit peu rêver, oui, ceux qui malheureusement ne peuvent pas partir en vacances, tout comme vous qui êtes peut-être les doigts de pied en éventail sur le Transat. Belles vacances si toutefois c'est le cas, profitez-en les amis. En tout cas, nous on reste bien présents chaque semaine, la plus grande discothèque des années 80-90, Dance Fever fait danser la planète au son du son funk, disco, dance, italo-disco, pop. Les meilleurs remixeurs de la planète sont chez nous. On les a tagués sur la page de votre émission. Cristobal Backspin, ça se passe sur Insta, ça se passe sur Facebook et ça passe également sur TikTok. Portez-vous bien, la force est avec vous, prenez soin de vous et de vos proches. Tout dernier set, bien évidemment, on ne va pas se quitter comme ça. Bah oui, bah évidemment.

Salut à tous, c'est Nick Rubber. Ça y est, c'est le week-end. Et on va le commencer comme il se doit avec une heure de mix. Installez-vous confortablement parce que ce soir, il y a pas mal de nouveautés. Notamment une grosse exclue de Nora avec Hey Jack. Ça m'est envoyé hier soir. Pour le reste, du sac Noël avec Loka People, Sonny Fodera, Tom Roots, le tout nouveau Olaf Bazowski, mais aussi Crazy Biza, Tribal Saints, Benny Benassi, Disco or Die, Armin Van Meuren, le dernier Ricardo Reina avec Move It. Et sans plus attendre, voici mon remix de Chloé French.

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2: Allô? Merde, c'est le répondeur. Bon, Abdel, bon, c'est Sopra. Je suis devant la gare Saint-Charles. Bon, je t'attends, hein.